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3: Les veillées de nuit, les veillées mortuaires, les chants rituels nocturnes. C'est pour toutes ces choses très importantes et marquantes dans la vie d'une communauté ou d'un individu qu'on ne dorme pas. Il y a bien entendu beaucoup d'autres raisons pour lesquelles on renonce au repos mérité et qu'on retrouve dans la musique traditionnelle.

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1: Il est difficile, voire impossible, d'énumérer toutes les situations qui nous empêchent de dormir. L'amour peut figurer tout au début de cette liste imaginaire.

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Souad Massi, chanteuse, auteure-compositrice et guitariste franco-algérienne, est née à Alger en 1972. Elle nous interprétait ici le morceau « Samt » qui signifie « silence ». Silence au sens d'un espace intérieur de calme, de refuge spirituel, une pause face au bruit du monde moderne. À la suite de ce titre hypnotique influencé par l'afrobeat, c'est le programme que je vous propose. Nous éloigner du bruit et de la fureur des événements géopolitiques et de notre vie de tous les jours, nous écoutons tout de suite Myriam Sultan, chanteuse connue pour son interprétation du malouf, la musique arabo-andalouse traditionnelle de Constantine. Après elle, ce sera Akli Yaïten, chanteur algérien originaire de Kabylie.

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1: 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Le fabuleux répertoire du musical algérien des années 40 à 60, revisité par Les Orientales, c'était au mi-temps des années 2000 avec les chanteuses Mona Bouchebak, Sylvie Denia et Saléa Moudjari, accompagnées par l'orchestre Babel Marseille, composé de musiciens de l'orchestre à cordes de la radio algérienne et du groupe Barrio Chino. Des artistes des deux rives de la Méditerranée qui nous donnent à entendre un bout de la culture de leurs parents, immigrés espagnols d'Algérie. Le tango présent à la fin du morceau que nous écoutions évoque l'Argentine avec laquelle nous continuons notre voyage musical sur Okora Monde.

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1: Après l'Argentine du chanteur Marco Bellini et de l'orchestre atypique El Affronte, de celle du bandoneoniste Juan José Mozzolini et de celle de Rudy Flores avec sa valse En Paris, nous sommes restés dans la ville lumière en écoutant un extrait du disque Paris Klezmer du groupe Yankele et à l'instant même la chanteuse Diana Hamilton dans Nairobi, extrait de son disque Une Bahaméenne à Paris. Et maintenant, eh bien, nous faisons un Paris-Dakar avec le groupe Manding Kabou, l'orchestre Baobab également, ainsi que le groupe Super Cailleur de Dakar pour finir avec Cheikh Lo.

Le chanteur et musicien sénégalais Cheikh Lo nous chantait Bobo Dioulasso, un hommage à la seconde ville la plus peuplée du Burkina Faso, où il est né en 1955. La transition est toute trouvée, place à des artistes burkinabés. Nous écouterons le groupe Farafina, fondé à Bobo Dioulasso en 78 par le balafoniste Mahama Konaté, et connu internationalement depuis. Nous écouterons aussi les Boomers Abdoulaye Cissé, auteur, compositeur et guitariste né dans la province des Balés. Et tout de suite, Pierre Sandwidi, chanteur et guitariste, pionnier de la musique moderne de haute volta. C'est ainsi qu'on désignait le Burkina Faso avant 1984, dans les années 60 et 70. Le troubadour de la savane nous interprète Yamnay Capital, qu'on peut traduire par « Vous et votre capitale », où le chanteur nous parle de la richesse des rencontres.

le chanteur burkinabé Razo Star nous interprétait sa chanson engagée « La vie est très longue » en mode reggae. Le reggae, nous partons en Jamaïque, a perdu en 2025 un de ses ambassadeurs les plus connus en la personne de Jimmy Cliff, qui fut également un pionnier du ska. Voici plusieurs titres de ce chanteur engagé qui a souvent exprimé dans sa musique

Jimmy Cliff en 1973 avec « Better Days Are Coming », de meilleurs jours viendront, signe de son optimisme toujours présent. Nous avons également écouté One Song tiré de Refugees, son ultime opus paru en 2022, et Rebel Rebel tiré de Rebirth, son album de 2012. Pour le reste, c'était les années 70, sa période la plus marquante et créative pour beaucoup, avec Meeting in Africa, extrait de son album de 78, Give Thanks, et Struggling Man, l'homme qui lutte, de l'album du même nom, paru en 73.

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1: Le chanteur brésilien Tom Ribeiro nous interprétait Botucatu, qui fait référence à la ville de Botucatu dans l'état de São Paulo, au Brésil. Le mot vient du tupi, langue amérindienne du Brésil, et se traduit par « haute colline ». Et juste avant, nous avions le plaisir d'écouter les sœurs jumelles Caroni, Laura et Diana, Las Hermanas Caroni, dans deux titres de leur album El Espacio del Tiempo, l'instrumental Mambo Time et une très intéressante interprétation de Volver, standard immortel de Carlos Gardel. Les deux sœurs, essentiellement clarinettistes et violoncellistes, et bien sûr chanteuses, ont d'autres cordes à leur arc, puisqu'on peut les trouver dans des répertoires allant de la Renaissance à la musique contemporaine. Allez, chaussons nos bottes des sept lieux et partons pour l'Éthiopie avec les 32e et 31e volumes de la série des Éthiopiques, dans l'ordre Nalbandian l'Éthiopien et Moulouken Mélessé.

0: Mouloukène Mélissé avec le Dalak Band en 1976 interprétait Djemé Règne. Cet extrait du 31e volume de la collection Les Éthiopiques chez Bouddha Musique. Juste avant lui, nous écoutions un extrait du 32e volume de cette collection paru début décembre 2025 et entièrement consacré à Nersès Nalbandian, plus connu sous son surnom Nalbandian l'Éthiopien. L'homme arménien d'origine, né en Syrie en 1915 et mort à Addis Abeba en 1977, s'installa en Éthiopie à la fin des années 30 et joua un rôle pionnier de tout premier ordre dans la musique éthiopienne moderne et dans l'éthio-jazz. Le swinging Addis lui doit beaucoup. Pour service rendu à la nation, il obtiendra la nationalité éthiopienne en 1959. Ce qui est intéressant dans l'enregistrement que nous écoutions, c'est qu'il s'agit d'une réinterprétation moderne avec prise de son d'aujourd'hui. Allez, cap sur la musique tzigane, avec tout d'abord Marc Deloutchek en compagnie d'André Chestopalov et d'Olga Potemkin, puis sans transition un certain Yul Brynner, qui ne fut pas qu'une star d'Hollywood, mais aussi un chanteur à la voix chaude et intense.
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Yul Brynner, dont le crâne chauve est aussi célèbre que la Tour Eiffel, ne fut pas que l'acteur des Sept mercenaires, de Le Roi et moi, ou bien encore de Taras Bulba. Il fut aussi mannequin, hyper polyglotte, il déclarait parler 11 langues, on l'a eu entendu parler dans un français impeccable, photographe, acrobate de cirque comme Burt Lancaster, et aussi chanteur. C'est sa voix que nous venons d'écouter dans ces deux morceaux de musique tzigane qui font la part belle à ses origines russes. Il chantait et jouait de la guitare en compagnie d'Alyosha Dimitrievitch, avec lequel il enregistra ce disque « The Gypsian Eye » paru chez Vanguard en 1967. On continue avec le Rome de Macédoine, Ferus Mustafov, ici en 2002 sur l'album « The Heat of Balkan Gypsy Soul », soit « La chaleur de l'âme gitane des Balkans ». King Ferus fut connu pour avoir popularisé la musique de mariage balkanique dans le monde.

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1: Férous Moustafov, le grand saxophoniste et clarinettiste macédonien d'origine rome, et ses musiciens en 2002 dans Arabska Igra, Tikonosa, Bougarski Tchatchak, que l'on peut traduire par danse arabe, Tikonosa, Tchatchak bulgare, le Tchatchak, étant un type de danse traditionnelle balkanique. Férous est mort à l'âge de 72 ans en 2023. On calme le rythme, on se pose et on écoute avec admiration la poésie mandingue du barde Toumani Diabaté, ici en solo à la kora, sur son album The Monday Variations, et plus particulièrement le morceau E-Line Road.

Hugo Jiménez Agüero chantait la Patagonie avec Porel Sur des Piedra Buena. Nous poursuivons et terminons ce voyage avec José Larralde qui nous interprète tout simplement Patagonia.

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1: On change d'hémisphère aujourd'hui sur votre web radio des musiques du monde et sur l'appli Radio France, en partant pour la plus australe des terres américaines, ou presque, l'Argentine. En son fabuleux nord-ouest, pour commencer avec le charango, sorte d'hybride entre les vihuelas de mano espagnoles, petite guitare baroque, et les influences andines. Par exemple, avec sa caisse qui fut faite pendant toute une époque avec la carapace d'un tatou.

D'un charango l'autre, nous voici directement introduits auprès de la grande prêtresse de la Nueva Canción, surnommée la Negra, descendante de familles françaises, espagnoles, aussi bien que Calchaquí, qui sont les autochtones, entre autres, de la province où elle est née, Tucumán, avec ici ce qu'on appelle une samba, qui est un genre musical dansé du nord-ouest argentin, dérivé de la samahueca péruvienne, qui a transité par la Bolivie, frontalière au nord de l'Argentine. Samba, je tiens à le dire, avec un Z, non pas comme au Brésil. C'est une danse lente, de séduction, où le contact entre les danseurs, comme dans la chacarera, qui est elle plus vive, n'a lieu que par l'intermédiaire de mouchoirs. En son cœur, l'incontournable bombo, tambour grave, frappé aussi bien sur sa peau que sur son cercle de bois.

Surnommé El Turco, le Turc, en fait d'origine syrienne et libanaise, Jorge Cafrune, né à Jujuy, fut l'un des plus grands chanteurs populaires de son époque. Il meurt à l'âge de 40 ans seulement, en 1978, et fut aussi un compilateur acharné des musiques de l'Argentine. La bidala, quant à elle, est une forme musicale intimiste, venue de la poésie et originaire de cette zone du nord-ouest si riche culturellement et qui s'étend entre Jujuy, Salta et Tucumán. Elle est accompagnée à l'origine par la caja, un tambour à deux peaux d'origine précolombienne et au cœur de la musique des Quechua, peuple autochtone, lui-même dépositaire de la culture de l'ancien empire inca qui courait tout au long de la cordillère des Andes. À suivre, et originaire de la province de Salta, toujours au nord-ouest de l'Argentine, Eduardo Falú, d'origine syrienne comme Cafrune, et qui est lui-même un autre emblème de la musique populaire argentine.

Et nous voici au cœur des musiques andines du carnaval avec l'erkencho, sorte de clarinette faite dans une corne de bovin et souvent jouée en même temps que la caja pour accompagner une danse rituelle du carnaval andin. À suivre, quelques exemples de carnavalito, qui est lui un genre dérivé des musiques indigènes, mais déjà un genre métissé, réunissant aujourd'hui toute une série d'instruments, dont la flûte quena, le charango et le bombo que nous avons déjà évoqués, et des instruments importés, comme ici l'accordéon ou le saxophone.

évocation de l'album Altiplano, libre interprétation des musiques andines, avec ici un joropo llanero, Magic Malik à la flûte, et deux régionaux de l'étape argentine du jour avec lui. Tout d'abord le percussionniste Minino Garay, originaire du Córdoba d'Argentine, et vulgarisateur passionné de ces musiques andines, et le grand ancien charanguiste de son état, Jaime Torres, d'origine bolivienne, né à San Miguel de Tucumán et décédé en 2018. Il popularise ce fameux charango et ses cinq doubles cordes dans le monde entier au cœur des années 60, avec la Misa Criolla d'Ariel Ramirez dans ses bagages. À suivre, une cueca, elle aussi d'origine bolivienne.

Nous voici revenus avec plaisir vers l'incontournable Mercedes Sosa et deux de ses albums emblématiques. Ici, Canciones con Fundamento, des chansons avec du fond, littéralement, des chansons ancrées. Et puis à suivre, les chansons de ma terre et de mon peuple. Tout le programme de la Nueva Canción résumé là, finalement. Nueva Canción lancée autour de Mercedes Sosa, notamment à partir de 1963, et qui se propose d'intégrer le patrimoine musical des régions argentines dans des créations émancipatrices et poétiques, je cite le manifeste, respectueuses des différences et adressées à toutes sortes de domaines artistiques, mais, bien loin aussi de tout régionalisme étroit, souvent porteur d'exclusion, et bien loin aussi d'une pure exploitation commerciale et dévalorisante du dit patrimoine. J'en profite pour vous signaler que vous pourrez voir sur la pochette d'album qui suit ce qu'est une caja et comment le bagualero, ou plutôt ici la bagualera, s'en sert pour accompagner son chant.

Célébrissime Thamba avec un Z, nous sommes en Argentine, dû au compositeur de la Missa Criolla, Ariel Ramirez, sur des paroles de Félix Luna, historien, parolier donc, et poète. Alfonsina Hielmar raconte l'histoire de la poétesse Alfonsina Storni, féministe au pays du machisme, comme on l'a souvent décrite. Sa poésie, au fil du temps, s'est teintée d'une douce et terrible noirceur, pour ne plus finir qu'avec deux images omniprésentes, la mer et la mort, et cette sensation d'inondation lente, mais inexorable, des flots noirs. Atteinte elle-même d'un cancer du sein, elle se jette d'ailleurs, à l'âge de 46 ans, dans l'océan à Mar del Plata.

Et un autre genre argentin à ajouter à notre cueillette du jour, celui de la milonga campera, où nous touchons cette fois-ci à l'univers des gauchos, les cow-boys argentins entre beaucoup de guillemets. La milonga vient à l'origine de la habanera cubaine et du Rio de la Plata, ce vaste delta que forme le Paraná, avant de se jeter dans l'Atlantique et qui sépare notamment Buenos Aires, capitale argentine, de l'Uruguay voisine. Elle se distingue de la milonga qui appartient au répertoire du tango argentin, tout bonnement, car elle existe déjà avant l'apparition de ce tango, même si la version récente des sœurs Caroni rappelle immanquablement l'univers du tango. À suivre d'autres répertoires populaires argentins sur Au Cora Monde et sur France Musique, comme la huella, la huecha si on le prononce à l'argentine, avec Juan Cedrón. Également le genre de la murga dans une vision plus moderne et tout de suite le rasguido doble d'origine paraguayenne avec Jorge Cardoso.

Nous voici rendus au nord-est de l'Argentine et notamment à Corrientes où coule le majestueux Paraná. Nous sommes au cœur de la Mésopotamie argentine, bordée par le Paraguay, le Brésil et l'Uruguay. Et dans ces parages, on ne compte qu'une seule religion, elle est musicale et se nomme chamamé. Un chamamé qui a trouvé en les frères Flores d'ardents défenseurs, comme on peut l'entendre dans les deux albums qu'ils enregistrent pour le label Ocora. Le terme de chamamé lui-même est guarani et apparaît au début du 19e siècle. Il signifie quelque chose comme « fait à la légère, de manière désordonnée, en improvisant ». C'est le label RCA qui pose ce nom commercial finalement sur la danse qu'on connaissait jusque-là comme la polquita correntina et que l'on nommait même avant encore la ramada, terme qui désigne une tonnelle recouverte de feuillage. Ces deux instruments rois sont la guitare, ici celle de Rudy Flores, et l'accordéon, popularisé par les immigrants italiens à la fin du 19e siècle, joué par Nini Flores, mort lui subitement en 2016, à l'âge de 50 ans.

Après un viejo cacatille teint de tango porteño, c'est la belle personnalité de l'accordéoniste Raúl Barbosa que nous ajoutons à notre voyage argentin du jour sur votre web radio des musiques du monde signée France Musique et sur l'appli Radio France. Raúl Barbosa, qui s'il est né à Buenos Aires, capitale fédérale comme on dit là-bas, n'en est pas moins nordestin de cœur et grand ambassadeur du chamamé, lui aussi qu'il contribue à populariser en France, notamment à partir de 1987, remportant quelques 6 ans plus tard le premier grand prix de l'Académie Charles Cros pour son album tout simplement intitulé Raúl Barbosa.

Atahualpa Yupanqui est le pseudonyme choisi par le grand Héctor Roberto Chavero Aramburu, aux origines basques et criollas, né en 1908 et mort à Nîmes en 1992 à l'âge de 84 ans, après un concert du groupe El Pueblo auquel il était venu assister. Car Atahualpa Yupanqui, en langue autochtone quechua, cela signifie « celui qui vient de contrées lointaines pour dire quelque chose ». Sa vie, c'est d'abord une enfance viscéralement liée à la guitare, puis de longues pérégrinations, le plus souvent à cheval, au cœur de l'Argentine, et mille métiers exercés à la rencontre des gens, vivant comme eux et s'imprégnant de leur musique. « Si on me fait un signe amical, chantait-il, je mets pied à terre, je remercie et gratte ma guitare. Si on ne me dit rien, je poursuis mon chemin, ce qui peut être mon destin, aller, aller sans cesse. » Solitude ou révolte, chant ou récit, poésie et musique, avec lui, sont toujours mêlés.

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1: Noir, bleu, jaune, orange, rouge et bien d'autres couleurs viennent aujourd'hui égayer notre œil et surtout notre imagination parce que c'est des musiciens traditionnels des parts du monde qui nous apportent cette riche palette et en même temps c'est notre ouïe qui sera le sens le plus sollicité. Alors prête pour cette balade mondiale effleurie ? Allons-y ! Partons donc de la France avec Robert Perrin, dont la voix est gravée dans une anthologie du patrimoine phonographique breton avec la fleur de blé noir. C'est une fille qu'on a appelée ainsi, bien entendu, et on verra ce cas de figure à plusieurs reprises, car souvent la fille et la fleur sont mises en parallèle, amoureuses parfois. Quoique un simple émerveillement par la beauté naturelle de la fleur est également possible, on le verra, ou plutôt on l'entendra à plusieurs reprises, mais maintenant, partons en Irlande, Roumanie, Russie, Angleterre, Bulgarie et Écosse aussi pour admirer les pétales de ce premier bouquet musical et traditionnel.

0: Si on a commencé par une seule fille bretonne nommée la fleur de blé noir, on termine par toute une troupe de jeunes écossaises, des fleurs d'Édimbourg, jouées du bon cœur dans un medley par des frères Smith, avant de conclure par l'irrésistible chant enflammé de Rupen Matevosyan qui compare sa belle à un bouquet de fleurs. Implacable, non ?
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0: Une danse scottish enregistrée en France et éditée dans une belle anthologie des musiques traditionnelles nous introduit à nouveau dans la thématique florale. Mais ce n'est qu'après les trois variations sur la fleur de prunus pour quin, un instrument chinois à cordes pincées, qu'on arrive à un véritable morceau de résistance, ou si vous voulez, à une fleur gigantesque. Nous la découvrirons grâce à l'ensemble instrumental balinais Mekka Sari, qui présente sa virtuosité dans l'introduction à la cérémonie, une entrée en matière sans danseur pour cette fois, appelée la fleur Vinangun.

0: Moe Moeye en solo sur sa harpe Soundgauk s'est trouvé juste derrière l'entrée au rite baliné, une virtuosité calme comme retenue un peu dans ce morceau consacré aux fleurs, tout simplement.
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0: Je vous invite maintenant à papillonner un peu à travers le monde, d'une flore à l'autre, et dans une atmosphère joyeuse offerte par ces musiciens de la tradition, souvent amateurs, comme ce groupe des chanteurs albanais de Calabre, pour lesquels perpétrer la polyphonie de leur pays est une chose absolument vitale. Après, des fleurs du Népal, d'Iran, de France, mais aussi celles d'Écosse, qui, derrière leurs pétales, cachent pudiquement des beautés réputées d'Édimbourg dans une version du violoniste Mark O'Connor.

0: une marche consacrée à la plus belle fleur de Sainte-Lucie, la rose dont la beauté est si consternante que sous sa bannière, d'autres thèmes rassembleurs surgissent, comme l'unité, la paix, la justice, mais je m'égare, quittant maintenant des îles ensoleillées pour d'autres destinations.
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0: Et pour commencer, nous nous retrouvons en Tchéquie avec l'orchestre de la radio et avec un problème, c'est que les chrysanthèmes ne fleurissent plus. Qu'est-ce qui s'est passé? On ne sait pas trop, mais c'est chanté en russe par Rada et Nikolai Volchanikov. Ne me demandez pas pourquoi des chants russes anciens sont sortis en bohème, mais après ça, nous nous retrouvons au Mexique devant une porte ornée de fleurs et près d'un chariot de fleurs aussi. Le son plaintif ou plutôt pensif de Doudouk de Jiwan Gasparian nous permet de contempler tranquillement un petit jardin de fleurs un peu plus tard et c'est en même temps le dernier morceau enregistré en studio de ce set parce qu'il est suivi des trois field recordings ou les enregistrements de terrain si vous le voulez.

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0: La tradition chinoise se trouve à la fin de ce set, un duo de suonas, au bois traditionnel du nord du pays, accompagné bien sûr par un tambour, de gongs, de cymbales, un petit ensemble en vérité. Et à la toute fin, la fleur de jade datant de la dynastie de Song, une famille impériale qui porte bien son nom.
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0: Mais c'est une autre dynastie chinoise, celle des Tang, qui a cohabité avec des Ouïghours, pas vraiment paisiblement, mais tout de même. Une mélodie ouïghour de Turkestan chinois parlant d'une fleur qui s'ouvre tombe donc très bien. L'allégorie amoureuse n'est pas très loin et c'est le cas de beaucoup d'autres musiques au thème floral. La fleur rouge suivante de Kyrgyzstan parle, elle, d'un amour inaccessible. Par contre, la voix douce et calme de Janet Panford peut être bien trompeuse car elle est celle d'une vendeuse de lavande essayant d'écouler sa marchandise parfumée.

0: Encore un tour du monde qui est derrière nous, ou presque. On a parcouru Turkestan, Kyrgyzstan, Angleterre, Auvergne, Bretagne en France, la Grèce et l'Indonésie pour finir sur une collecte des fleurs en duo, flûte et sitar. Mais vous vous êtes sans doute aperçu que c'est un chant haïtien qui clôt véritablement ce set, même s'il sort un peu de notre thématique florale. N'empêche que les racines sont importantes pour tous, en sens propre comme en sens figuré.
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0: La Roumanie, la France, Maroc et Azerbaïdjan sont nos toutes dernières stations et dernières occasions aussi de percevoir la senteur florale des musiques traditionnelles consacrées à tour de rôle à la femme fleur, violette et la fleur de lys.

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1: Le Delta Blues est un style de blues né dans le Mississippi Delta, une région située entre Memphis et Vicksburg, au nord-ouest de l'état du Mississippi. Il ne faut pas le confondre avec le delta du fleuve Mississippi, en Louisiane. Ce genre musical, considéré comme la forme la plus pure et la plus primitive du blues, a émergé au début du XXe siècle, vers les années 20, parmi les Afro-Américains, principalement d'anciens esclaves, qui travaillaient dans les champs de coton et leurs descendants. Le Delta Blues se caractérise par des performances solo durant lesquelles les chanteurs s'accompagnent à la guitare, utilisant le bottleneck, ce fameux tube cylindrique, coiffant un des doigts du guitariste, lui permettant de produire des sons glissés sur les cordes. L'harmonica s'invite également régulièrement. Les thèmes abordés incluent les peines de cœur, les aventures sexuelles, les réflexions sur le salut et la damnation, le tout avec une intensité émotionnelle brute. Les musiciens comme Charlie Patton et Robert Johnson ont marqué ce style avec des compositions introspectives et mélancoliques.

Le Delta Blues, représenté successivement par Robert Johnson dans Crossroads Blues, Son House dans Death Letter, Sonny Boy Williamson avec son harmonica dans Good Morning School Girl, Skip James dans Out Time Killing Floor Blues et Buka White dans Check Em and Down. Le Delta Blues a joué un rôle crucial dans le développement de la musique américaine et reste, un siècle plus tard, une source d'inspiration intarissable pour les artistes contemporains. Le Chicago Blues est un style de blues qui a émergé dans les années 30 en réponse à l'exode rural provoqué par la Grande Dépression. Les Afro-Américains du sud des États-Unis ont migré vers les grandes villes industrielles du nord, telles Chicago ou Détroit, apportant avec eux les racines du blues, notamment le Delta Blues. Le Chicago Blues se distingue par l'utilisation de la guitare électrique, de l'harmonica amplifiée et d'une section rythmique complète comprenant basse et batterie. Les pionniers du Chicago Blues comme Muddy Waters et Howlin' Wolf ont adapté le Delta Blues aux réalités urbaines, se faisant entendre dans les clubs bruyants de la ville. Le genre s'est développé durant les années 40 et les années 50, intégrant des influences jazz et swing. Des labels comme Chess Records et Delmark Records ont joué un rôle crucial dans la diffusion du Chicago Blues, enregistrant des artistes emblématiques comme Willie Dixon, Little Walter et Otis Rush.

Le Chicago Blues avec le titre emblématique I Can't Quit You Baby par Otis Rush, précédé de Muddy Waters dans Hoochie Coochie Man, Howlin' Wolf dans Smokestack Lightning, Little Walter dans Duke et Sonny Boy Williamson II dans Help Me. Le Chicago Blues a indubitablement influencé le rock'n'roll naissant et il est devenu par sa force intrinsèque une sorte de capitale du blues dont l'influence a été conséquente sur les autres styles de blues. Le Detroit Blues est un style qui a émergé en parallèle du Chicago Blues dans les années 30 avec la migration des musiciens du Mississippi vers Détroit, attirés par les opportunités de travail dans les usines. Ce style se distingue par des instruments électriques amplifiés et des influences de jazz et de swing. Moins connu que le Chicago Blues, il a néanmoins produit des artistes de renommée internationale comme John Lee Hooker. Le son de Detroit, souvent plus brut et direct, reflète l'univers industriel de la ville, et il est influencé par le gospel et le R&B. Les paroles, elles, abordent souvent des thèmes de lutte et de survie dans un environnement urbain difficile. Jusqu'aux années 50, le cœur vibrant de la scène de Détroit était situé dans le quartier de Black Bottom, où les musiciens se produisaient dans des clubs et des fêtes privées. Le Detroit Blues reste une expression authentique des défis et des triomphes de la vie urbaine.

Nous avons écouté John Lee Hooker, Eddie Burns, Alberta Adams et Calvin Frazier, figures emblématiques du Detroit Blues. Le Texas Blues, né au début du XXe siècle parmi les travailleurs afro-américains des champs pétrolifères, des ranches et des camps de bûcherons, a été popularisé par des artistes tels Blind Lemon Jefferson dans les années 20. Ce dernier a introduit des improvisations jazz dans son jeu et un accompagnement à une seule corde sur la guitare, influençant de nombreux musiciens ultérieurs. Dans les années 30, des artistes comme T-Bone Walker ont popularisé l'utilisation de la guitare électrique, ajoutant une nouvelle dimension au Texas Blues. Le genre a évolué ensuite, incluant des influences de la musique country et du rock, notamment dans les clubs d'Austin dans les années 1960 et 70. Des figures notables comme celle de Stevie Ray Vaughan ont contribué à la renaissance du genre dans les années 80. Les paroles abordent souvent des thèmes de bravoure et de résilience, et les musiciens texans sont particulièrement reconnus pour leur capacité à improviser et à ajouter une touche personnelle à chaque performance, rendant chaque concert assez mémorable.

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1: Sur Au Cœur du Monde, nous étions en compagnie de T-Bone Walker avec Mean Old World, Stevie Ray Vaughan avec Pride and Joy, Lightning Hopkins dans Moyo Hand et Freddie King avec le titre Have You Ever Loved a Woman, représentant le Texas Blues. Place au Memphis Blues, qui de son côté a émergé dans les années 20 et 30 à Memphis, Tennessee, au bord du fleuve Mississippi. Ce style se distingue par son association avec Beale Street, le principal lieu de divertissement de Memphis, où de nombreux musiciens se produisaient dans les clubs et les spectacles de vaudeville. Les pionniers du Memphis Blues, tels que Frank Stokes, Sleepy John Estes, Fury Lewis et Memphis Minnie, ont contribué à façonner ce style avec des performances dynamiques et des compositions émotionnellement poignantes. Les paroles abordent souvent des thèmes de passion, de douleur, de rédemption, capturant l'essence de l'expérience humaine. Contrairement à d'autres styles de blues, le Memphis Blues intègre des éléments de jug bands pour rajouter un côté festif, avec des instruments faits maison comme des jugs, des cruches dans lesquelles on souffle, des washboards, des planches à laver que l'on gratte ou que l'on frotte avec des dés à coudre ou des cuillères, et des kazoos, instrument qui n'a pas sa traduction en français, mais dont on peut vous dire qu'en fredonnant dans l'instrument en question, cela fait vibrer une membrane et produit un son très distinctif, le fameux bzzz. En voici un très bel exemple dans le premier morceau de cette série illustrant le Memphis Blues, avec la chanteuse Haiti Hart et le Memphis Jug Band, dans le titre « Cocaine Habit Blues ».

B.B. King d'un 3 O'Clock Blues représentant le Memphis Blues après la Seconde Guerre mondiale, où l'introduction des instruments électriques a transformé ce style, donnant naissance à des artistes légendaires comme Ike Turner, Albert King et bien sûr le déjà cité B.B. King. Ces musiciens ont non seulement popularisé le blues électrique, mais ont également jeté les bases du rhythm and blues et celles du rock'n'roll. Passons maintenant au Piedmont Blues, un genre qui se distingue par une méthode de jeu de guitare spécifique appelée finger picking. Cette technique utilise le pouce pour jouer des notes basses en alternance régulière, tandis que l'index, et parfois d'autres doigts, joue une mélodie syncopée sur les cordes aiguës. Originaire, il va de soi de la région du Piedmont, qui s'étend de la Virginie à la Géorgie, sur la côte est des États-Unis. Le style Piedmont Blues a émergé dans les années 20. Les musiciens de ce style viennent également du Maryland, du Delaware, de la Virginie occidentale, de la Pennsylvanie, de la Floride et d'autres États voisins. Le Piedmont Blues se caractérise par des rythmes rapides et virtuoses, souvent influencés par le ragtime, le gospel, les airs de violon traditionnels et la country. Parmi les artistes emblématiques de ce genre, on trouve Blind Boy Fuller, Reverend Gary Davis, Blind Blake et Sonny Terry. Voici tout de suite trois morceaux estampillés Piedmont Blues, à commencer par Etta Baker avec One Dime Blues en compagnie de Taj Mahal, suivi du fameux Reverend Gary Davis avec Death Don't Have No Mercy, La Mort N'a Aucune Pitié, et Out in the Blues avec Sonny Terry et Brownie McGee.

Nous venons d'entendre Lowell Folsom, Charles Brown et Percy Mayfield, des figures emblématiques du West Coast Blues. Le mot « swamp » signifie « marais » ou « marécage ». Il désigne une zone de terrain bas et humide où l'eau s'accumule, souvent partiellement ou temporairement inondée. Dans le contexte du swamp blues que nous allons aborder, le terme fait, on le devine, référence à l'origine géographique ainsi qu'à l'ambiance du style musical lui-même. Le swamp blues est né dans les années 50 en Louisiane. Ce genre se reconnaît à son rythme lent et hypnotique, souvent accompagné de guitare slide et d'harmonica. Les paroles abordent des thèmes de vie quotidienne dans les marécages, avec une ambiance parfois sombre et mystérieuse sur certains morceaux. Slim Harpo est l'un des artistes les plus connus de ce style, avec des morceaux comme I'm a King Bee et Raining in My Heart, Lazy Lester avec son titre Patrol Wagon Blues et Tab Benoit avec Medicine sont également des figures importantes du swamp blues.

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Slim Harpo, Lizzy Lester et Tab Benoit, des artistes emblématiques du Swamp Blues sur Okora Monde. Ce n'est pas terminé, après le Delta Blues, le Chicago Blues, le Detroit Blues, le Texas Blues, le Memphis Blues, le Piedmont Blues, le West Coast Blues et le Swamp Blues, eh bien passons maintenant au Soul Blues, un genre qui a émergé dans les années 60 en fusionnant le blues traditionnel avec des éléments de la soul music. Ce style se caractérise par ses voix puissamment expressives, des arrangements orchestraux très soignés et des rythmes plutôt entraînants. Les paroles abordent souvent les thèmes de l'amour, de la douleur, de la résilience. Otis Redding est l'un des artistes les plus célèbres de ce genre avec « Try a Little Tenderness ». Nous écouterons à la suite de ce méga-tube ces autres figures importantes du soul blues que sont ZZ Hill avec « Down Home Blues », Milton Little avec « Losing Hand » et Little Johnny Taylor avec « Everybody Knows About My Good Thing ».

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1: Otis Redding, ZZ Hill, Milton Little et Little Johnny Taylor, des figures emblématiques du soul blues sur Okora Monde. Nous passons au gospel blues qui, de son côté, est un genre né dans les années 30, fusionnant les éléments de gospel traditionnel et de blues. Le gospel blues se caractérise par des voix puissantes, souvent des ensembles vocaux, par des harmonies riches et des paroles évangéliques relatives au Good Book, la Bible. Les artistes de gospel blues abordent souvent des thèmes de foi, de rédemption et de lutte spirituelle. Aretha Franklin, connue comme la reine de la soul, a également marqué le gospel blues. Nous allons l'écouter dans Bridge Over Troubled Water. À sa suite viendront d'autres artistes importants pour le genre, tels le groupe The Swan Silverstones, qui nous interprétera Brighter Day Ahead, Sister Rosetta Tharpe, qui nous chantera In the Garden, et Blind Willie Johnson, qui nous interprétera Dark Was the Night, Cold Was the Ground.

Nous venons d'écouter Aretha Franklin, The Swan Silverstones, Rosetta Tharpe, Blind Willie Jensen et Blind Lemon Jefferson, des artistes emblématiques du gospel blues. Le country blues, quant à lui, est un style de blues qui a émergé dans les zones rurales du sud des États-Unis au début du XXe siècle. Ce genre se définit par des performances acoustiques, souvent en solo, avec des guitares et des harmonicas. Les paroles abordent des thèmes de la vie rurale, de l'amour et de la perte. Robert Johnson, Lead Belly et Big Billy Brunzi sont des figures emblématiques du country blues. Voici quelques morceaux représentatifs avec Robert Johnson dans Come On In My Kitchen, Lead Belly avec Old Riley, Big Bill Brunzi avec Guitar Blues et Lowland Blues, Mississippi John Hurt avec Candyman Blues et Sun House avec Grinning In Your Face.

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1: Nous venons d'entendre Robert Johnson, Lead Belly, Big Bill Brunsey, Mississippi John Hurt et Son House, figures emblématiques du country blues. Refermons notre balade blues à travers les États-Unis d'Amérique par le North Mississippi Hill Country Blues, un style de blues qui est apparu dans les collines du nord du Mississippi. Ce genre se caractérise par des rythmes répétitifs et hypnotiques, souvent accompagnés de guitare slide et de percussions minimalistes. Les paroles abordent des thèmes de la vie quotidienne et de la lutte. R.L. Burnside et Mississippi Fred McDowell sont deux figures emblématiques de ce genre. Voici deux de leurs morceaux. Poor Black Matty par R.L. Burnside et I Wish I Was in Heaven par Mississippi Fred McDowell avec Dennis Gardner et Matty Gardner.

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1: Retour au Mali sur votre web radio des musiques du monde avec l'une de ses figures musicales les plus généreuses et les plus marquantes, j'ai nommé Ali Farka Touré.

Le cri strident de l'enfant déchire la nuit. Qu'il soit d'Afrique, d'Asie, d'Amérique, d'Europe ou d'Océanie, qu'il soit jaune, rouge, noir, blanc ou gris, ce cri, il sort de la bouche d'Ali Touré Di Farka, le jeune chansonnier du Mali, écrit Diaroukou Sango sur ce premier 33 tours enregistré par Ali Farka Touré en 1976, lui qui est né le 31 octobre 1939 à Kanao, sur le fleuve Niger, non loin de Tombouctou, et décédé le 7 mars 2006 à Bamako, capitale de ce Mali de musique où nous retournons aujourd'hui sur Okora Monde et sur France Musique. C'est dans les années 60 qu'il décide, comme il le fera pour nombre d'artistes maliens, de prendre sous son aile son jeune neveu, âgé de 13 ans à l'époque, Afel Bokoum, qui tente aujourd'hui de transcender tous les conflits que connaît le Mali en plaçant la question de la diversité au centre de son travail. Il chante comme son oncle en plusieurs langues et mêle rythmes et mélodies de la région. Il faut dire qu'il est lui-même le fruit d'un métissage, né d'une mère Peul et d'un père Sondraï, l'ethnie à laquelle appartenait également Ali Farka Touré. Yama.

Hommage d'un neveu à son oncle, d'Afelboukoum à Ali Farka Touré, et nouvel hymne à la tolérance pour lui. Mamadou Kelly, de quelques années son cadet, est né en 1969, non loin de Tombouctou. Et comme il l'avait déjà fait pour son neveu, Ali Farka Touré enseigna la musique à ce jeune fermier âgé alors de 15 ans et qu'il avait rejoint à Niafunké, une ville où s'établit la mère du jeune Ali après la mort de son père, militaire de métier, au cours de la Deuxième Guerre mondiale. Ali Farka Touré, qui ne fréquenta pas l'école et passa à son jeune âge à travailler au champ, emmènera ainsi le jeune Mamadou Kelly en tournée au Mali et à l'étranger, ce dont il lui sera toujours reconnaissant.

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Dans la région de Tombouctou, au Mali, on rencontre également le thé ardent, à la fois un instrument et un style musical. Le thé ardent, en tamashek, la langue des Touaregs, désigne un instrument à cordes pincées que l'on peut voir comme un précurseur du banjo. C'est l'instrument des bardes, des griots, il accompagne la danse et le chant. Abello Yatara, super Abello, comme le dit l'un des titres de l'album Albilali Soudan, du nom du groupe qu'Abello a fondé et qui est l'ancien nom de la ville de Tombouctou, électrifie l'instrument et mêle dans une improvisation étourdissante les rythmes et échelles harmoniques traditionnelles de son peuple.

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Issus d'une famille renommée de forgerons musiciens, les membres d'Al Bilali Soudan électrifient le répertoire du thé ardente, à la fois danse et instrument à cordes pincées avec lequel on retrouve Abello Yatara, fondateur du groupe, sur les premiers enregistrements cassettes d'Ali Farka Touré, dont votre web radio des musiques du monde retrace aujourd'hui l'itinéraire musical. Avec Minata Waraba, Minata la Lionne littéralement, Oumuz Sangaré, à qui Farka Touré donna aussi un coup de pouce, rend hommage à sa mère qui était chanteuse avant elle. Elle la compare à une lionne au cœur sans pareil. Pourtant, dans une situation précaire, elle n'hésitait pas à aider les plus pauvres encore, les malades et les orphelins. Elle qui enlevait son sein de la bouche de ses enfants pour allaiter l'enfant d'autrui. Oumuz la remercie ici pour ce qu'elle a fait d'elle, sa fille.

Autre histoire de neveu avec Kandiafa, neveu de Mama Sissoko, qui était le fidèle compagnon de route d'Ali Farka Touré, à qui ce programme rend hommage sur Okora Monde et sur France Musique. Kandiafa est un spécialiste du ngoni, avec lequel il s'approprie nombre de styles. Le ngoni, c'est en quelque sorte la guitare du Mali, même si le terme peut à l'occasion désigner des harpe-luttes. Kandiafa est perçu là-bas comme son Django Reinhardt, un virtuose de l'instrument que l'on appelle aussi le djeli ngoni, c'est-à-dire le luth des griots, et les peintures qu'il porte sur la pochette de son album et que vous avez peut-être vu passer sont inspirées du bogolan, c'est-à-dire la manière de teinter l'étoffe du même nom au Mali, tout en s'inspirant du travail de Keith Haring afin, dit-il, de rendre le message de paix que porte ce bogolan universel. Voici deux extraits de son dernier album paru en septembre 2020.

Ali Farka Touré en duo avec son jeune complice Toumani Diabaté dans un album poétiquement intitulé « Au cœur de la lune ». Et un morceau intitulé lui « Monsieur le maire de Niafunké » qui nous rappelle qu'Ali Farka Touré s'est personnellement beaucoup consacré à cette ville où s'est établie sa mère alors qu'il était enfant. C'est ainsi qu'en 1997, il s'y consacre à l'agriculture et son principal investissement est d'y installer des pompes à eau qui permettront d'irriguer les champs en bordure du fleuve Niger. Il est à la suite de ce projet élu maire de la cité et sort un album intitulé tout simplement Niafunké, en s'inspirant des chansons de travail traditionnelles. Vieux Farka Touré, comme son prénom ne l'indique pas, est le fils d'Ali Farka Touré et lui rend hommage à Toumani Diabaté, justement, qu'il dit considérer comme son propre père. Toumani Diabaté, toujours à la Kora, ici aux côtés du jeune Vieux Farka Touré.

Oumu Sangaré, ici aux côtés de Tony Allen, le grand batteur nigérian décédé à Paris le 30 avril 2020, dans l'album Mogoya, paru en 2009, avec une chanson qui évoque le suicide d'honneur, dans laquelle elle invite, tout en citant son exemple, à ne pas se laisser atteindre par les rumeurs dont on peut souffrir, car sinon, dit-elle, tu laisseras les gens que tu aimes orphelins et blessés. Avec Kandiafa et son Djelin Goni, rentrons plus avant dans l'univers du blues malien dominé par la figure tutélaire d'Ali Farka Touré, avec un titre où il se fait fort de rendre palpable d'un point de vue sonore la proximité de ce Ngoni avec l'instrument roi du blues, recréé au premier temps par les esclaves noirs aux États-Unis, le banjo.

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Testament musical incontournable que l'album Savane, enregistré par Ali Farka Touré en 2006, peu de temps avant de mourir d'un cancer des os et sur lequel nous reviendrons encore d'ici la fin de ce programme hommage sur Au Cœur un Monde et sur France Musique. C'est en Tamachek que chantera à suivre son neveu pour rendre hommage aux Touaregs malmenés par le gouvernement malien au début des années 90. Des Touaregs dont le chef était le fils d'un puissant mystique qui pouvait contrôler les animaux, même les lions. Car à propos d'animaux, pourquoi ce nom traditionnel de Farka pour Ali Farka Touré qui était né Ali Ibrahim Touré ? Farka, cela signifie en fait âne, ce qui n'a rien de péjoratif car cet animal est admiré au Mali pour sa force et sa ténacité. « J'ai perdu, disait Ali, neuf frères du même père et de la même mère. Il est une tradition en Afrique de donner un surnom étrange à votre unique enfant si vous avez perdu tous les autres, pour que les esprits qui laissent les animaux tranquilles s'écartent. Mais laissez-moi vous dire clairement une chose, je suis l'âne sur lequel personne ne peut monter. »

Ali Farka Touré chante aussi bien en son raï, la langue de son ethnie d'origine, qu'en peul, en tamashek, la langue des Touaregs, ou en bambara, la langue la plus parlée au Mali. En 1970, il entre dans l'orchestre de Radio Mali, alors qu'il travaille comme ingénieur du son pour cette même radio. Mais cet orchestre sera assez vite dissous en 1973 par le gouvernement malien d'alors. En 1996, il revient sur toute cette période et plus encore avec son album intitulé Radio Mali. Il y fait un beau choix de titres parmi les nombreuses bandes enregistrées et diffusées à la radio malienne jusqu'en 1978. Le voici seul en piste dans un blues dont il avait décidément le secret.

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0: Kandiafa de nouveau dans ce programme hommage à son oncle et immense musicien malien Ali Farka Touré. Kandiafa et son dernier album Planting Trees paru en septembre 2020 et Kandiafa virtuose d'une Djeline Goni et qui parvient à évoquer deux titres auparavant avec cet instrument qui se joue avec le pouce et l'index sur deux cordes, les sonorités et l'aisance de son cousin instrumental le oud, autre extrait de son premier album Mali Country. Toujours en hommage à Ali Farka Touré, tour à tour chanteur, guitariste, flûtiste, entre autres pratiques instrumentales, mais aussi paysan, chauffeur, résistant ou géographe, voici la figure de Mama Sissoko. C'est le vieil ami aux côtés duquel il enregistre l'album mythique Savane que nous entendrons de nouveau en fin de programme dans sa version remasterisée parue en 2019. Mama Sissoko et ses musiciens rendent ici un double hommage au regretté Farka Touré, mais aussi à Zoumana Teretta, le maître absolu du soku, la queue du cheval littéralement, en référence aux crins nécessaires à sa fabrication. Le soku, c'est le violon malien à une corde sur calebasse dont jouait également Farka Touré. Zoumana Teretta, présent sur l'enregistrement de cet album Soul Mama, est décédé le 15 mai 2017.
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D'un hommage l'autre avec celui d'Oumou Sangaré à un autre disparu, le bassiste et arrangeur de son premier album, Amadou Baguindo, comme un mentor pour elle, mort brutalement et de manière inattendue après la sortie de l'album. D'un hommage l'autre avec celui de Vieux Farka Touré, fils du grand Ali Farka. Hommage aux femmes avec une composition de Sidiki Diabaté, père de Toumani Diabaté qui jouait ici la kora, avec également un grand interprète d'une gonie actuelle en la personne de Bassekou Kouyaté. D'un hommage l'autre, finalement, avec notre hommage à Ali Farka Touré qui se referme sur Okora Monde et sur France Musique avec un nouvel extrait de Savane, son album Testament enregistré avec Bassekou Kouyaté justement, mais aussi avec Mama Sissoko, croisé un peu plus tôt dans notre programme, et d'Aziz Saré. Un album qui mêle plus que jamais les rythmes traditionnels du nord du Mali au blues américain et qui font vibrer l'ADN même de ce blues.

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1: C'est en 1987 que les trois mousquetaires Dominique Buscaille, François Dacla et Gilles Fruchot créent leur label de musique indépendant, Bouddha Musique. Consacré aux musiques du monde, aux musiques traditionnelles, aux musiques urbaines, ce label aux désormais mille et un trésors nous permet de voyager confortablement installé dans notre salon. C'est reparti pour 3 heures et je vous propose encore une fois Monts et Merveilles, si tant est que vous ne soyez pas trop puriste. Commençons ce périple par le Kourou de Béra, ensemble créé en 1986. Une quinzaine de CD au compteur, des centaines de concerts dans toute l'Europe et ailleurs. Mixte, transgénérationnel, polymusical, transfrontalier, le Kourou de Béra rassemble des musiciens porteurs d'une richesse musicale complémentaire, un puzzle artistique qui fonctionne à merveille. Voici quelques extraits de leur magnifique programme consacré aux polyphonies des Alpes méridionales. Ici, on chante divers dialectes côté France ou côté Italie. On débute avec un traditionnel du comté de Nice, Silao de Maria. On terminera par le célébrissime hymne antifasciste de la Botte, Bella Ciao, en passant par un traditionnel du Piémont, la Lega, et par l'amusant et émouvant chant de carnaval, Adieu Paore Carnaval. Le Kourou de Béra est mené par Michel Bianco, auteur également des arrangements. La...

0: Le Kourou de Béra, enregistré en 1998. Successivement, nous écoutions Silao de Maria, ses Canto, Adieu Paore Carnaval, La Lega, Bella Ciao et à l'instant ce chant d'au revoir intitulé Buona Sera, en toute simplicité. Mais comme chacun sait, pour atteindre ce qui semble être la simplicité, comme ici des polyphonies magnifiées par le Kourou de Béra, il faut mettre du cœur à l'ouvrage.
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0: Michel Bianco dirige le Kourou de Béra depuis sa création. Ses arrangements d'une subtilité rare, ses compositions hors normes, ses ouvertures musicales tous azimuts ont créé la fameuse Kourou de Béra Touch. Encore deux exemples de la belle liberté artistique de cet ensemble en remettant sur la platine l'album intitulé « La musique traditionnelle du comté de Nice ». Dans les années 70, nous dit Michel Bianco, dans la proche Ligurie et dans les pays mentonais, on trouvait dans les bars le dimanche après-midi des musiciens à plectre, guitare, mandoline, qui jouaient comme on discute, tranquillement, un répertoire immense. La jolie berceuse Bressa, nous dit-il, m'a été apprise par Alain Porot, musicien de Menton.

0: Messe de mai ou mois de mai, un traditionnel anonyme, chanson de Saint-Dalmas Val-de-Blore, arrangée par Michel Bianco, ici à la Vielle à Roux, à ses côtés à la percussion Gaël Navarre et à la contrebasse Thomas Bramery. Les chanteurs du Coroux de Béras sont Joris Barcaroli, Michel Bianco, Pascal Ferret, Françoise Marchetti et Claudia Musso.
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0: À présent, un très beau disque consacré à la musique pour hanches et cuivres de la Méditerranée avec le groupe Une Hanche Passe. Laurent Audemars, à la direction musicale, joue du hautbois languedocien et diverses clarinettes. Tous les morceaux du disque ont été enregistrés au début du siècle actuel. Nous écoutons tout d'abord Selfo, un traditionnel des Pires, arrangé par François Fava avec en guest star Lambros Karaferis au clarino, la clarinette en grec. Suivra Canson et Arrabiata, signé Nino Rota et Lina Wertmüller, dans un arrangement de Laurent Audemars.

Bert Müller, sorti sur les écrans en 1973, pour lequel l'acteur principal, Giancarlo Giannini, avait reçu le prix d'interprétation masculine cette même année au Festival de Cannes. Les paroles de Canzone Arrabbiata, littéralement chanson de colère, sont signées par la scénariste et réalisatrice du film, Lina Wertmüller, et la musique par l'incontournable Nino Rota. Ici, elle était chantée par Stefano Valla, dans un arrangement proposé par Laurent Audemars à destination de son ensemble, Une Anche Passe.

0: Nous écoutions deux autres morceaux extraits du disque « Musique pour hanches et cuivres » de la Méditerranée chez Bouddha Musique, disque de l'ensemble de Laurent Audemar, une hanche passe. Successivement, c'était « Acronaf Plia », composition d'Elias Andriopoulos, arrangement de Laurent Audemar, et à l'instant, « Mandilatos », un traditionnel grec arrangé par Pierre Perras, le tubiste de l'ensemble.
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0: La Roumanie, dans ce panorama consacré au label Bouddha Music, est représentée notamment par l'accordéoniste Roberto de Brasov. Son disque, le Swing des Carpates, a la particularité de pouvoir siéger au sein d'une programmation jazz, mais il a surtout, et à plus d'un titre, toute sa place dans un programme de musique du monde. Issu de la tradition tzigane roumaine, natif de Brasov, ville située au pied des Carpates, région connue pour ses musiciens et ses poètes exceptionnels, Roberto de Brasov est musicien depuis sa plus tendre enfance. Il vient d'un monde où la musique accompagne tous les événements de la vie, mariage, bal, fête. Sa musique est parsemée d'inspirations tziganes, jazzy, musette ou blues. Elle est tout le contraire de la musique folklorique, rigide et conforme à l'esthétique officielle qu'il a toujours combattue. Par sa vigueur et son exubérance, cette musique est en accord avec la vie des Roms d'aujourd'hui, des Européens et plus largement du monde. Au sein du morceau intitulé « Multsumesque Doamne », traduction « Merci mon Dieu », il fait montre d'une imagination folle et d'une virtuosité inouïe, tant en maintenant imperturbablement la pulsation qui donne sa structure à ce bel édifice qu'en jouant de son accordéon ou avec sa voix, car oui, il chante également.

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0: Calanoi in Romagna, comme chez nous en Roumanie, arrangé par Roberto de Brasov. Notre homme était à l'accordéon, comme nous l'avons dit auparavant, au cymbalum Fabian Andreescu, à la contrebasse Ginel Negoy, ou bien encore à la flûte Valerian Borta, un morceau extrait du disque Le Swing des Carpates, tout comme celui qui le précédait.
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0: Chaussons nos bottes des sept lieues et partons pour l'Inde du Sud et sa tradition carnatique, plus précisément sa belle tradition concernant les instruments à percussion avec le chef de file K.V. Prasad. Nous écoutons la pièce intitulée Mishra Tala.

0: La pièce Mishratala a été enregistrée en février 2000 à Chennai, capitale de l'état du Tamil Nadu en Inde du Sud, connue également sous son ancien nom Madras. Elle mettait en valeur certains instruments à percussion, tels le Mritangan, joué par Kaveh Prasad, instrument typique de l'Inde du Sud faisant partie des tambours en tonneau à percussion digitale de forme oblongue à deux faces. On pouvait également repérer le ghatam, instrument de musique à percussion idiophone en forme de vase ou de pot, ainsi que la kanjira, petit tambour sur cadre.
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1: Nous étions dans le Bengale et ses traditions orales avec le morceau Chai Anando Chai Prem, dans lequel le texte peut être ainsi traduit. 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

0: 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Ce chant bengali était suivi d'un instrumental intitulé Nimai que nous écoutions à l'instant même.
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0: Retour dans l'Hexagone avec les chants et polyphonies du Béarn, au nord-ouest des Pyrénées, revisité par l'ensemble féminin La Novème. Quatre voix de femmes, celles de Geneviève Lollère Clément, de Sonia Bacloutier-Roisin, de Pascal Audio et de Claire Bruno. Nous écoutons cinq chants de leur spectacle en contre, successivement Les Faucheurs, sur le pont de Mirabel, entre La Roche et Coutras, Les Guerres sont déclarées, et enfin Adieu la belle Margoton.

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1: Après la France et le Béarn, des femmes du groupe Novem, voici l'Italie et la région de Ligurie, située dans le nord-ouest de la péninsule, et les voix d'hommes de la Campagna Sacco di Ceriana. Nous écoutons Etre Filiette, A Barbiera, A Pinotta, Enta Valle da Pigna, et enfin La Filia d'In Paisan. Gené.

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1: Après la Ligurie, direction la Sicile, avec Andrea Stocchetti à la flûte et l'ensemble Angelo Pettisi. Plus précisément, la flûte dont il est ici question, c'est l'ocarina. Son nom vient de oca, qui veut dire oie en italien, ce qui a amené certains à penser que cet instrument, sous sa forme initiale, pourrait avoir été un jouet imitatif ou un appôt destiné à attirer les oies sauvages. C'est à l'italien Giuseppe Donati que l'on doit la dénomination et la facture moderne, c'est au XIXe siècle, de cet instrument dont les formes les plus primitives étaient confectionnées à l'aide de calebasses vides au Brésil ou à Hawaï, et que l'on a retrouvé en terre cuite, en Amérique centrale et en Colombie, tandis que le yuan chinois, toujours utilisé de nos jours, était parfois en porcelaine. Outre l'Italie, l'ocarina est aussi utilisé en soliste au sein des orchestres folkloriques roumains. L'ocarina, pour la décrire, est une flûte ovoïde en argile cuite, généralement de fabrication artisanale. Le modèle le plus répandu mesure de 15 à 20 cm. Il est pourvu d'un bec sur le côté. Il est percé de 10 trous, deux rangées de 4 sur la partie supérieure et deux trous au-dessous destinés au pouce. Le son produit par le sifflet tourne dans l'instrument, ce qui lui donne cette sonorité douce et étouffée qui le distingue assez nettement de la flûte à bec traditionnelle. Pour ce disque, ont été utilisés un ocarina en si bémol et un second en ré, qui présente la particularité d'être muni d'un piston en métal destiné à faire varier la hauteur du son.

Il est non seulement dur de partir de son pays, mais c'est presque toujours un départ vers l'inconnu. Les gens sont amenés à le faire pour des raisons différentes, mais ce qui ne varie pas trop dans ce type d'action, précédé d'une décision ferme et courageuse sans aucun doute, c'est la motivation de braver la peur et de prendre justement la route au bout de laquelle il n'y a que des situations nouvelles et inconnues auxquelles il faudra réagir. Au début, c'était la voix de Marguerite Thao, Samrouche aussi, elle qui, en chantant, perpétue en quelque sorte une tradition familiale. Certains se souviennent de son père, musicien et chanteur, peut-être. En tout cas, le chant d'exil et du berger de Marguerite est beau et poignant. Les exilés touaregs, avec leur guitare électrique au plein Sahel, les Français et les Indiens suivent juste après.

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Me rappelai des souvenirs que j'avais, vous dis-je, ou comme j'étais pénible, mais ça c'est à moi et rien me le prendra. 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

Après les souvenirs de Marie-Jeanne Besseiro, cette transmission générationnelle précieuse, suivie par le départ à l'indienne, c'est-à-dire d'une longueur musicale conséquente, se repose sur une danse khmère. Un peuple cambodgien dont on ne doit pas garder en mémoire que son triste passage rouge du XXe siècle, mais regarder plutôt sa richesse culturelle, architecturale et musicale. Ropsam Apsara est une danse des nymphes qui symbolise la culture traditionnelle des Khmers. On les voit d'ailleurs sur les bas-reliefs des temples d'Angkor. Ils croient que les Apsaras ont amené la danse sur Terre et ils considèrent donc leur danse comme la représentation d'un monde parfait. Écoutons donc et laissons notre imagination faire le reste.

Restons encore au Cambodge un moment avec l'orchestre de la troupe de danse classique Khmer. Le Trot et le Réamker sont deux morceaux consacrés à la quête lors du Nouvel An cambodgien en mi-avril. J'ajoute juste que les offrandes ainsi récoltées sont destinées au temple, tandis que le second morceau Réamker représente la version locale du Ramayana hindou, la principale épopée des Khmers.

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1: Musique de l'exil, tel est le titre du disque dont on vient d'écouter les extraits, et c'était la musique khmère en l'occurrence. Mais passons à un autre peuple d'exilés et fortement éprouvé au XXe siècle. C'est celui des Kurdes. Même s'ils ont participé aux actions peu glorieuses contre les Arméniens, peu de temps après, ils étaient malmenés à leur tour, et aujourd'hui on peut constater que malgré leur culture riche, et non seulement musicale bien sûr, le pays mentionné dans des nombreux récits du voyage du XIXe siècle, le Kurdistan n'existe toujours pas. Écoutons maintenant deux pièces, dont un chant et un morceau instrumental, extraits tous les deux du disque intitulé « Les chants d'exil du peuple kurde ». Ces musiques ne sont pas forcément liées au fait de partir et de laisser son pays derrière soi, évidemment.

C'était deux extraits du disque « Chant d'exil du peuple kurde » enregistré le 17 janvier 1981 au studio 103 de la Maison de Radio France. Et nous restons encore un peu dans ce pays éclaté entre l'Iran, la Syrie, la Turquie et l'Irak. C'est la musique de l'éminent compositeur et interprète d'origine kurde, né en Iran, joueur du kamanché et du setar, respectivement un instrument traditionnel à cordes frottées et l'autre à cordes pincées. Je vous parle de Kayhan Kalhor, un musicien exilé, lui aussi, qui après son séjour en Italie et au Canada est resté aux États-Unis, le pays où il a rencontré le succès, l'épanouissement musical et les collaborations artistiques heureuses aussi. Les plus connues sont certainement celles avec le violoncelliste Yo-Yo Ma et avec le quatuor Kronos. Mais là, je vous propose d'écouter une pièce née d'une collaboration tout autre et improvisatrice, surtout dans l'esprit traditionnel de quatre excellents musiciens dont Kayhan Kalhor fait partie. Ils forment ainsi le groupe Haunias, qu'on peut traduire comme « chacun est là pour l'autre », et qui va jouer « L'exil, journal d'une femme de chambre ». Écoutons.

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1: Après cette improvisation dans l'esprit traditionnel du groupe Havnias, c'est-à-dire l'esprit kurde, composé par Aynur, qui était au chant, Cemil Gökçeri à tambura, tous les deux kurdes et originaires de Turquie, puis par le pianiste azerbaïdjanais Salman Gambarov, et enfin par Kayan Kalhor au kemençe, nous allons écouter quelques morceaux d'un peuple rudement éprouvé au XXe siècle. Voici la musique traditionnelle arménienne.

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un pot-pourri de la musique traditionnelle arménienne avec une colombe à sa toute fin, un morceau traditionnel arménien, bien sûr, interprété par le groupe vocal et instrumental portant un nom évocateur, Papier d'Arménie. S'en suivent maintenant les chants d'exil venant du Maghreb, notamment de l'Algérie et de la Tunisie. Mais nous commençons par Akli Yahyaten, un des maîtres de la chanson maghrébine en France, après quoi je vous invite d'écouter une improvisation d'un virtuose de la flûte ney, Moslem Rahal, qui fait partie d'Hespérion 21, l'ensemble dirigé par Jordi Savall.

Un enregistrement traditionnel et historique en même temps, avec une qualité sonore qui correspond à l'année 1932 du XXe siècle, date de sa réalisation au Congrès de musique arabe du Caire. Je vous invite d'écouter donc un morceau irakien intitulé « Depuis le jour de ton départ », interprété ici par l'ensemble Muhammad al-Koubanji et Azuri Alawad.

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1: L'exil temporaire peut parfois devenir définitif. Les matelots, respectivement leur famille, pourraient en parler, mais aussi en chanter et en jouer, car tout un répertoire consacré au départ, l'éloignement, voire l'exil des marins est là, toujours présent et transmis d'une génération à l'autre.

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1: Le départ et l'exil reviennent comme des thèmes éternels, peu importe l'endroit du globe où on se trouve. Chaque société humaine, chaque culture traditionnelle connaît ces histoires qui se rassemblent beaucoup et qui, à part de la mélancolie et de la tristesse, apportent l'espoir, parfois.

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2: Après une virée en Asie, notamment en Chine et en Corée, je vous amène à une visite un peu prolongée du Vietnam. Parmi les chansons de charme enregistrées là-bas entre 1937 et 1954, je suis tombé sur un titre étrange, « La rancœur de l'exil », la musique dite « nouvelle vietnamienne » influencée par les enregistrements français diffusés dans ce pays à l'époque et joués et chantés d'une façon traditionnelle.

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1: Composé et interprété par Out Traon, la rancœur de l'exil était vraisemblablement interdite pendant la résistance anti-française, et cela malgré son caractère plutôt ancré dans le folklore vietnamien, proche du style du Vietnam du Sud. Mais là, la musique d'exil nous amène en Inde, à Côte d'Ivoire et au Congo, et dans un endroit pas vraiment précisé que la fameuse collection sonore d'Alain Lomax définit comme l'Afrique française, c'est-à-dire un territoire colonisé à l'époque. L'enregistrement de cette brève chanson d'exil a été réalisé en 1948 par Henri Lhote, quelque part au Sahara.

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Restons encore dans cette atmosphère d'exil avec la musique pensive, plutôt lente et même nostalgique proposée par le musicien libanais Nassim Malouf qui joue ses mélodies sur la trompette arabe à quart de ton fabriquée spécialement pour lui par Selmer.

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Nama de l'album Makan d'Abdoulaye Diabaté, chanteur et guitariste né en 1956 en la ville de Kéla au Mali. Élevé dans la tradition mandingue au sein d'une famille de Djali, autre nom pour désigner les griots, ces musiciens poètes et conteurs traditionnels, il n'a de cesse, grâce à sa voix puissante et ses talents d'instrumentiste, de faire perdurer un héritage tout en le modernisant, en le personnalisant et en faisant ce que beaucoup de ceux qui furent griots avant lui ne purent faire, à savoir laisser une trace pour ses successeurs mais aussi pour le plus grand nombre, au disque. Ceci tout en continuant à perpétuer la tradition orale. Nous poursuivons avec le Kora Jazz Band du pianiste sénégalais Abdoulaye Diabaté, son homonyme, jazz band né autour du Kora Jazz Trio à l'été 2010. Il nous interprète une superbe ballade hypnotique intitulée Badenya, les liens du sang en langue malinké, avec notamment à la kora l'immense Yacouba Sissoko et au chant Monica Pereira, originaire de Guinée-Bissau, laquelle, en fonction de ses concerts, chante en français, en portugais, en espagnol ou bien sûr, comme ici, dans la langue des peuples d'Afrique de l'Ouest, le malinké.

Mamadou Boutiquier, un traditionnel arrangé par Toumani Diabaté, ici à la Cora. À la guitare, nous trouvions l'âne sur lequel personne ne peut monter, à savoir le grand Ali Farka Touré, qui nous a déjà quittés depuis 2 décennies, mais dont l'art perdure à travers ses disques. À suivre sur Au Cora Monde, nous retrouvons un artiste qui a grandi au milieu des griots, comme Abdoulaye Diabaté. Il s'agit du doux géant de la musique malienne, Habib Koïté, ici avec son groupe Bamada, dans un extrait de son album de 2007, Afriki, avec le titre profondément nostalgique, Namania. À sa suite, nous écouterons un autre griot et aussi un prince, Kassé Madi Diabaté et Salif Keïta.

Salif Keita, le prince albinos dans Baba, Papa. On ne peut oublier de rappeler ici que le père de Salif Keita, issu d'une famille de princes en ligne directe du fondateur du Mali, Soundiata Keita, qui vécut au XIIIe siècle, le rejeta quand Salif décida de devenir musicien, la musique étant traditionnellement réservée à la caste des griots. Après avoir sillonné le monde et s'être fait un prénom, Salif Keita reviendra au pays et notamment auprès de son père vieillissant. Auparavant, nous écoutions un griot qui fut un des rivaux de Salif Keita, surnommé la voix d'or du Mali, le regretté Kassemadi Diabaté, décédé en 2018, qui avec son album imprégné de folklore mandingue, Kassi Kassé, paru en 2002, revenait pleinement à ses racines griotiques et notamment dans le morceau que nous écoutions, Narine. À suivre, l'oiseau chanteur du Wassoulou, soit la grande artiste malienne Oumou Sangaré, qui tient sa culture en grande partie des traditions méridionales du pays. Considérée comme une ambassadrice du Wassoulou, cette région historique, sise au sud du fleuve Niger, où la musique descend d'un chant traditionnel séculaire, souvent accompagné d'une calebasse, elle est également connue pour son combat en faveur des droits des femmes.

À la suite d'Issa Bagayogo qui chantait Che Mawele, en s'accompagnant de son Kamele Ngoni, la guitare traditionnelle ouest-africaine, titre tiré de son album Tasumakan, La Voix du Feu en Bambara, nous avons eu le groupe Terrakaft avec Haraib, avec son style blues-rock malien bien caractéristique. Voici pour refermer cette balade malienne, deux autres titres avec pour commencer une salsa. Il s'agit d'Africa Challenge, composition étonnamment moderne du virtuose de la kora Toumani Diabaté. Avec ses sonorités électriques, ses rythmes empruntés à la musique cubaine, ce titre figurant sur son album Boulevard de l'Indépendance est considéré comme l'étendard de son groupe, le Symmetric Orchestra.

À la suite de Toumani Diabaté et son Symmetric Orchestra, c'était le joueur de Ngoni, Basekou Kouyaté, que nous écoutions dans le traditionnel Bambougou Blues, avec à ses côtés son épouse Andra Kouyaté et vieux Farka Touré, le fils d'Ali Farka Touré. Et vous l'aurez remarqué, à l'instant, nous avons chaussé nos bottes des sept lieux pour passer de Bamako à Kingston pour écouter Three Little Birds de Bob Marley. Le reggae, genre musical issu du ska et du rocksteady, bien que né à la fin des années 60, peut être considéré comme une musique traditionnelle à part entière, tant il représente la Jamaïque, sa beauté, sa culture, ses combats, ses espoirs, drainant des messages de paix, d'amour, de justice sociale et de liberté. Voici un premier segment qui fait se succéder Peter Tosh, The Kangos, Romeo Max et Toots and the Maytals, avec quatre titres enregistrés au mi-temps des années 70.

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1: Peter Tosh, cofondateur des Wailers avec Bob Marley, dans son titre provocateur, interdit en Jamaïque à sa sortie, Legalize It, autrement dit, légaliser le cannabis. Ensuite, The Kangos avec Noah Sugarpan, Romeo Max avec Smile Out Style et à l'instant Toots and the Maytals dans Redemption Song. Nous poursuivons avec un second set jamaïcain réunissant le groupe Culture, les chanteurs Burning Spear, Gregory Isaac et enfin Lee Perry et ses Upsetters dans une sélection effectuée parmi leurs titres les plus significatifs.

Lee Scratch Perry et ses Upsetters en 1977 dans Cutthroat. Jamais deux sans trois, voici un troisième set de musique jamaïcaine avec Black Uhuru, Bunny Wailer et les pionniers Jimmy Cliff et Desmond Decker.

You can get it if you really want. Tu peux l'obtenir si tu le souhaites vraiment. La chanson reggae écrite et enregistrée à l'origine par l'auteur-compositeur-interprète jamaïcain Jimmy Cliff, interprétée ici par Desmond Dekker quelques semaines seulement après la version de son compositeur. La version de Cliff était sortie en juillet 70, celle de Desmond Dekker le même mois, mais avec un succès supérieur. Allez, un peu de rap avant de nous tourner vers Addis Abeba et les merveilles de la musique éthiopienne avec deux titres. Le premier, Declaration of Rights, du groupe The Abyssinians, sorti sur l'album de 1976, Sata Masagana. Et le second, signé Bob Marley and the Wailers, Don't Rock the Boat, sur la réédition de l'album de 1971, initialement intitulé Soul Revolution Part 2, qui avait eu une sortie limitée uniquement en Jamaïque, et ici retitré African Herbsman pour cette réédition de 73, deux ans plus tard, sous un label qui permit à l'album de toucher une audience internationale.